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2: RFI matin, nouvelle édition, 3h d'infos, de chroniques, de reportages qui nous emmèneront à Oulan-Bator en Mongolie, fin de la première semaine de la COP désertification en demi-teinte. On fait le bilan dans un instant et on s'intéresse aux solutions existantes. L'Ukraine également et ses nouvelles frappes sur un centre commercial du centre du pays hier. Nous serons à Kiev dans le journal de 8h et puis on continuera notre plongée au cœur des lieux mythiques des nuits africaines. On pose nos valises au Nigeria, à l'African Shrine de Lagos, le repère de la légende de l'Afro Fela Kuti. Mais on commence par votre journal, Julien Coquel-Rohem. Bonjour Julien.
4: Bonjour Pierre. À la une de l'actualité, le spectre d'une confrontation directe entre Israël et la Turquie, alors que la tension monte entre les deux pays. Ankara et Tel Aviv se sont livrés aux invectives hier après l'annonce par la Turquie d'un mandat d'arrêt international contre Benjamin Netanyahou. Et les échanges de ces derniers jours font craindre un affrontement sur le terrain en Syrie. Dans l'actualité également, une nouvelle nuit meurtrière en Ukraine après déjà la mort de 16 personnes dans une frappe russe contre un centre commercial dans la journée d'hier. Côté russe, les élections législatives se rapprochent et Vladimir Poutine s'exprime devant le congrès de son parti aujourd'hui. Dans ce journal aussi, pas d'annonce majeure et les États-Unis qui font blocage, le bilan plus que mitigé, vous le disiez Pierre, de la première semaine des négociations de la COP17 sur la désertification. Et puis elle rouvre ses portes au public aujourd'hui, reportage en forêt de Fontainebleau, un peu plus d'un mois après l'incendie qui l'a en partie ravagé.
2: Une nouvelle passe d'armes et la tension de plus en plus forte entre Israël et la Turquie.
4: Hier, Ankara a annoncé émettre un mandat d'arrêt international contre Benjamin Netanyahou dans le cadre d'une enquête sur l'interception de la flottille pour Gaza au mois de mai. La réaction du premier ministre israélien n'a pas tardé. Son bureau a qualifié dans la foulée Recep Tayyip Erdogan de dictateur antisémite et le président turc dénonce, lui, des manœuvres mesquines du gouvernement israélien à des fins électorales. Le décor d'une confrontation entre les deux pays est-il planté? Alors qu'en début de semaine, Israël a bombardé une base aérienne dans le nord de la Syrie en accusant la Turquie de vouloir s'y déployer. Les deux pays, tous deux alliés de Washington, mais rivaux, s'en tenaient jusqu'ici à étendre chacun leur zone d'influence en Syrie. Céline Pierre Magnani.
5: En Syrie, les intérêts de la Turquie et d'Israël sont aux antipodes. Ankara accompagne la reconstruction du pays et soutient le développement d'une armée syrienne. Tel Aviv, à l'inverse, vit comme une menace existentielle la consolidation d'une Syrie dirigée par un ancien djihadiste. Pour l'analyste Mehmet Akif Koch, spécialiste du Moyen-Orient, le risque de confrontation directe entre les deux pays est à prendre très au sérieux.
6: En Syrie, il y avait depuis environ un an et demi un statu quo qui reposait sur une situation où la Turquie était plus forte dans le nord de la Syrie et Israël plus forte dans le sud. Aujourd'hui, Israël veut renverser ce statu quo. Si la Turquie continue d'accroître son influence en Syrie, si elle poursuit dans cette voie, alors il sera inévitable qu'elle entre en guerre avec Israël et qu'un affrontement armé éclate entre les deux pays.
5: De son côté, Tom Barrack, envoyé spécial américain pour la Syrie, travaille à la mise en place d'un mécanisme de déconfliction qui rassemblerait la Turquie, la Syrie et Israël afin d'éviter que la situation ne s'envenime. Céline Pierre Magnani, Ankara, RFI.
4: Les craintes d'une confrontation Israël-Turquie alimentées par les déclarations de Benjamin Netanyahou dans un communiqué publié hier. Le premier ministre israélien accuse de nouveau le pays de vouloir étendre son agression contre Israël en Syrie. Israël ne le tolérera pas, ajoute-t-il.
2: Lui a dénoncé hier soir une frappe absolument cynique et ignoble.
4: Les mots du président Volodymyr Zelensky qui appelle une fois de plus à accentuer la pression sur Moscou après une frappe russe particulièrement meurtrière, au moins 16 morts et 130 blessés, dont 23 enfants, dans le bombardement hier d'un centre commercial du centre du pays. Les frappes russes ont continué de tuer cette nuit avec au moins 2 morts à Kiev et dans la région de Zaporizhia. À Bruxelles, la chef de la diplomatie européenne, Kaya Kallas, dénonce l'absolue et totale dépravation de Moscou.
2: Tout ceci, Julien, à un mois des élections législatives en Russie.
4: Un peu de suspense pour ce scrutin verrouillé par Vladimir Poutine, même si le contexte s'invite dans la campagne. Le président russe s'exprime aujourd'hui devant le congrès de son parti Russie Unie. Il avait reconnu au mois de juin, devant la même assemblée, que la Russie traversait une période difficile. Elle se confirme depuis à l'intérieur comme à l'extérieur du pays, Théo Conscience.
7: À l'est comme à l'ouest, les frictions se multiplient aux frontières de la Russie ces dernières semaines. Hier, la Finlande a convoqué l'ambassadeur russe après la violation de son espace aérien par un avion de reconnaissance russe. La veille, c'est la Roumanie, autre pays de l'OTAN, qui avait dénoncé l'escalade irresponsable de Moscou après avoir abattu un drone qui se rapprochait d'un projet gazier en mer Noire. Alors que les vols non autorisés de drones se sont multipliés ces derniers mois dans les pays d'Europe de l'Est, la présidente de la Commission européenne, Ursula von der Leyen, a dénoncé la campagne de guerre hybride menée par le Kremlin. À l'Est, c'est le Japon qui a protesté hier contre la décision de Moscou de mener des essais de missiles au large des îles Kuril, un archipel revendiqué par Tokyo que Vladimir Poutine a visité le 13 août. À l'intérieur de ses frontières, enfin, le président russe doit composer avec l'inquiétude croissante d'une partie de la population. Alors que la guerre en Ukraine se poursuit, les rumeurs d'une nouvelle mobilisation après les élections législatives alimentent les craintes de l'opinion publique.
4: Théo Conscience.
2: À Oulan-Bator, en Mongolie, la fin de la première semaine de négociations à la COP17 sur la désertification.
4: La Convention des Nations Unies censée trouver des solutions face à la sécheresse et la dégradation des sols qui touche au moins 40% de la planète. Il faut s'attaquer là encore au réchauffement climatique causé par l'activité humaine, trouver des moyens de restaurer aussi les terres endommagées. Mais il faut bien dire à mi-chemin que le bilan de cette nouvelle COP est plus que mitigé. Pas de grande annonce au cours des 5 premiers jours. Et les États-Unis qui font blocage sur plusieurs points, Igor Strauss.
8: Côté positif, il y a la poursuite des négociations sur des sujets qui divisaient jusqu'alors, comme la sécheresse, les migrations ou le pastoralisme. Mais ce qui a profondément marqué lors de cette première semaine, c'est le veto américain sur des décisions qu'ils avaient pourtant acceptées lors des réunions préparatoires de cette COP17. Ainsi, ils se sont finalement opposés à l'égalité homme-femme, à la participation des peuples autochtones et aux synergies entre les trois COP, climat, biodiversité et désertification. Cette volte-face, sans aucune explication, a laissé sans voix les participants qui craignent que cela ouvre un précédent et que d'autres pays reviennent sur leurs promesses lors des prochaines COP à venir. Et en l'absence de justification officielle, impossible de négocier et de trouver un terrain d'entente. Mais pour certains observateurs, ce veto américain est une façon de contrôler les débats, de réduire le nombre de thématiques à traiter et ainsi de limiter le champ d'action de la Convention. Malgré la stupeur et l'incompréhension, les autres pays font profil bas. Une position résumée en une phrase par un participant, on essaie de sauver la coquille.
4: Igor Schaus.
2: RFI, les 5h07 à Nouadhibou, dans le nord de la Mauritanie. 315 migrants secourus par les gardes-côtes dans la nuit de mercredi à jeudi.
4: Ils se trouvaient à bord d'une pirogue en bois à la dérive, partie de Gambie. Parmi les passagers, plus de 40 femmes et plusieurs dizaines d'enfants, y compris des nourrissons. À Nouakchott, Moussa Oumar Bari a pu joindre les ONG déployées sur place.
9: Selon les migrants, l'embarcation partie de Gambie a passé 7 jours en mer avant d'être interceptée par les gardes-côtes mauritaniens. Plusieurs d'entre eux sont dans un état critique, nous convie Yadeli Fall, porte-parole de l'association SOS Migrants.
10: La majorité d'entre eux dans un état de santé difficile. Ils sont partagés comme suit, 191 Sénégalais, 123 Gambiens et un Malien. L'embarcation de laquelle ils étaient avait quitté la Gambie. Il y a certains qui sont dans un état difficile parce que vous imaginez 315 personnes entassées dans une embarcation. Certaines personnes les plus faibles notamment vont en souffrir. Mais il n'y a pas eu de mort. Ils sont traités parce que au niveau de Madibou, il y a un endroit spécial réservé pour ce genre de situation.
9: Dès leur arrivée, les rescapés, actuellement pris en charge dans les centres d'accueil, ont bénéficié d'une assistance médicale, selon Abdallah Oulmbarek, président du comité local de l'ONG Croissant Rouge Mauritanien.
11: Ils ont été accueillis au KT, où ils ont reçu une assistance en premier secours psychologique. Ils ont été hébergés, habillés. Au centre, il y a eu 315, juste 12 autres ont été référés à partir de l'embarcadère par nos collègues de la Croix-Rouge française au sein du projet phare.
9: Depuis plusieurs mois, la Mauritanie fait face à des arrivées massives de migrants. Et cela, malgré le renforcement du dispositif de surveillance le long des côtes mauritaniennes. Moussa Oumar Berry, Nouakchott, RFI.
4: Et au mois de juillet, c'est une autre embarcation partie de Gambie qui avait, elle, sombré en mer avec un bilan de 144 morts.
2: Entre le Canada et les États-Unis, la guerre commerciale reprend de plus belle.
4: L'ultimatum posé par Donald Trump est dépassé et depuis une heure maintenant, de nouveaux droits de douane de 50% sont entrés en vigueur sur plusieurs produits canadiens, le vin, le ciment ou encore les crosses de hockey. Le Canada a refusé les conditions posées par les États-Unis lors des négociations sur un nouvel accord et le Premier ministre Mark Carney promet d'imposer à Washington des surtaxes du même montant au dollar près. Actualité chargée sur le plan des droits de douane, puisqu'au Brésil, le président Lula annonce lui la reprise des négociations avec les États-Unis après un coup de fil avec Donald Trump. Le président américain qui fait face néanmoins à la pression de l'inflation, il a annoncé hier la suspension des taxes sur l'importation de 300 000 tonnes de bœuf aux États-Unis dans les 90 prochains jours.
2: Car les élections de mi-mandat ne sont pas loin.
4: Et à moins de 3 mois de ces mi-termes bien mal engagés pour les Républicains. Les Républicains donc intensifient leur campagne sur le terrain. À l'image du vice-président J.D. Vance en déplacement chez lui hier, des tours par l'Ohio pour mettre en avant la politique économique de Donald Trump. Loubna Anaki.
12: Apple was a welder in this place.
13: Mon grand-père était soudeur ici. C'est ainsi que J.D. Vance a entamé son discours devant les ouvriers de l'usine d'acier où son grand-père a travaillé durant plus de 40 ans. Et pour cette visite à Middletown, la ville où il a grandi, le vice-président n'est pas venu les mains vides. Il a annoncé que l'usine allait bénéficier de 500 millions de dollars de subventions fédérales pour financer un plan de modernisation, l'occasion aussi de vanter la politique économique de Donald Trump. Et s'il a beaucoup insisté sur son histoire familiale, semblable à celle de beaucoup d'habitants de cette petite ville de l'Ohio, il était surtout là pour une mission, soutenir les candidats républicains en course pour les élections de mi-mandat.
14: Vous savez qui est la priorité de l'administration Trump ? Les Américains. Les démocrates donnent la priorité à tous les autres, sauf vous. Imaginez s'ils reprennent le pouvoir, ce qu'ils vont mettre en place. Si ces radicaux contrôlent le Congrès, ils vont voter l'agenda politique le plus fou que l'Amérique ait vu. America
13: has ever seen. Ce meeting devrait marquer le début d'une tournée chargée pour le vice-président qui compte enchaîner les déplacements pour mobiliser et séduire les électeurs alors que la cote de popularité de Donald Trump est au plus bas. Loubna Anaki, New York, RFI.
2: Et puis Julien, elle a été cet été l'un des visages du réchauffement climatique en France.
4: Ravagée par un incendie qui a brûlé 10% de sa surface au mois de juillet, la forêt la plus visitée du pays, celle de Fontainebleau, près de Paris, est de nouveau accessible au public à partir d'aujourd'hui. Mais les visiteurs ne pourront pas aller n'importe où. Certains lieux trop endommagés sont devenus trop dangereux pour rouvrir. Et Sarah Rodriguez, vous avez pu voir l'un d'entre eux.
15: Casque sur la tête, gilet jaune sur le dos. Sophie David, responsable environnement à l'Office national des forêts, déambule entre les arbres calcinés.
16: Toutes les épines sont complètement sèches et ont pris cette couleur ocre. C'est un signe très clair que les arbres qui sont derrière moi sont complètement morts. En plus des couleurs très particulières, on pourrait fermer les yeux et essayer de sentir cette odeur. C'est pas vraiment une odeur de feu de cheminée, c'est une odeur de bois brûlé, mais c'est vrai que c'est très spécifique.
15: Même si des feux sont toujours actifs et surveillés par les pompiers, les conditions sont réunies pour la réouverture, assure Olivier Conta, chef des pompiers de Fontainebleau.
17: On est sorti de la canicule et là on redevient finalement sur un...
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1: Le comité des fêtes de l'Île Jourdain organise son bal d'été sur l'esplanade des Pyrénées mercredi 26 août avec Hugues Lamagatte. Venez danser tout l'été de 21h30 à 23h30 sur l'esplanade des Pyrénées, toujours du côté de l'Île Jourdain. 48e édition de la fête de l'ail violet à Cadour, samedi 29 et dimanche 30 août. Au programme samedi 29, randonnée pédestre à destination du château de la Réole avec halte gourmande, exposition de cartes postales anciennes, conférence sur Cadour d'antan à travers des cartes postales, show de BMX freestyle par Bike Art, danse folklorique par le groupe Les Cambalaïres, concours et démonstration culinaire sur le thème l'ail violet à l'heure de l'apéro. Et en fin de journée, à partir de 20h, soirée Bodegaille, animée par la banda Los Pagayos et Boogie Van DJ. Pour le programme du dimanche 30 août, vie de grenier, défilé des confréries autour des Halles accompagnées des chanteurs pyrénéens, concert des chanteurs de Comminges dans l'église avec les confréries, repas traditionnel au Brasero, challenge Gérard Hougou en doublette à la mêlée organisée par la pétanque cadourcienne, spectacle équestre, dressage, voltige et tissu aérien par la compagnie Fire Horse. Tout au long de ce week-end de la fête de l'ail violet à Cadour, exposition d'ail et de pièces artistiques en ail sous la halle, marché des producteurs et d'artisans, présentation et démonstration du travail de l'ail par les producteurs, des activités gratuites pour les enfants, mini-ferme avec des activités pédagogiques autour des animaux, promenade à dos d'âne à travers la fête, jeu en bois, tombola également, buvette et restauration sur place. 48e édition de la fête de l'ail violet à Cadour, samedi 29 et dimanche 30 août. L'espace Tribuche à Montaigu-sur-Save vous donne rendez-vous dimanche 30 août quand Edine chante les grandes voix anglophones du 20e siècle. Frank Sinatra, Elvis Presley, The Beatles, Michael Jackson et bien d'autres encore. Apéro dînatoire convivial sur le pouce partagé après le concert. Participation libre au chapeau pour les artistes. Dimanche 30 août dès 17h, espace Tribuche situé à Montaigu-sur-Save. Samedi 5 septembre, le foyer rural de Brax organise l'ouverture de sa saison 2026-2027 au jardin du Prieuré dès 17h15. Cet événement, on fête la saison en fanfare, propose concerts, auberges espagnoles et séances de cinéma en plein air. Du côté des concerts, retrouvez les copains du marché, c'est du jazz manouche. Et à partir de 19h30, le groupe de musique du monde Quarteto Tafi. Également pour le repas auberge espagnole, pensez à apporter assiettes, couverts et gobelets. Sera présente la buvette La Braxéenne et Tom Truck de Saint-Paul-sur-Save. Possibilité également de se restaurer auprès des commerçants du village. Et dès 21h30, ciné sous les étoiles, avec la projection en plein air du film En fanfare d'Emmanuel Courcol sorti en 2024. L'entrée est gratuite pour les concerts et le cinéma. Rendez-vous samedi 5 septembre du côté de Brax, jardin du Prieuré, avenue du Château d'Eau. L'école de musique de la Gascogne toulousaine, située avenue Jean-François Bladé à l'Île Jourdain, vous informe qu'ils seront présents lors du forum des associations le samedi 5 septembre. La reprise des cours étant prévue à partir du lundi 14 septembre. De la musique pour tous les âges, pour tous les styles et tous niveaux. Pour plus de renseignements, le site internet écoledemusiquegt.com. Pour les contacter également, le 05 62 07 17 48, 05 62 07 17 48, ou sinon par mail école-musique-île-jourdain@orange.fr. Forum des associations, samedi 5 septembre, du côté de l'Île Jourdain, l'école de musique de la Gascogne toulousaine vous y attend. Du côté du Tarn-et-Garonne, à Grisolles, grand loto organisé par Los Ingranieros, les anciens du rugby de Grisolles, dimanche 6 septembre à 15h. Rendez-vous au centre socioculturel, chemin du canal, toujours du côté de Grisolles. Une partie bingo, 12 parties d'une quine, suivie d'une double quine et d'un carton plein, deux parties à carton plein et tombola. Prix du carton pour le loto, 3 euros, 10 euros les 6 et 18 euros les 12. Pour le bingo, 2 euros le carton, 5 euros les 3 cartons. Buvette et pâtisserie sur place.
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2: Bienvenue dans Les Yeux au Ciel, la chronique qui vous emmène vers les étoiles, vers les mystères et les merveilles du ciel. Bienvenue dans Les Yeux au Ciel, la chronique qui vous emmène vers les étoiles, vers les mystères et les merveilles du ciel. Aujourd'hui, nous allons voir rouge. Non pas que je vais vous raconter des histoires pour vous fâcher, mais nous allons nous intéresser à la planète rouge du système solaire. Nous allons nous intéresser à Mars. Le nom Mars vient du dieu de la guerre chez les Romains. C'est probablement la couleur de cette planète, due à la présence d'oxyde de fer à sa surface, ce rouge si proche de la couleur du sang qui l'a fait associer au dieu de la guerre. Mars est la quatrième planète en partant du Soleil, après Mercure, Vénus et la Terre. Mars est plus éloignée du Soleil que la Terre. Elle est aussi plus petite, à peu près deux fois plus petite que la Terre. Cela peut sembler un peu contradictoire. Reprenons l'origine des planètes. Autour d'une étoile se trouve un disque de poussière et de gaz. Alors, reprenons même depuis le début. Une étoile va se former à partir d'un nuage interstellaire, composé de poussière, de gaz et d'éléments plus ou moins lourds, issus eux-mêmes auparavant d'une étoile et de son explosion. Le nuage va commencer à s'effondrer sur lui-même, tournant sur lui-même. Entrent alors en jeu des forces gravitationnelles, centrifuges, thermiques et magnétiques. Le nuage se contracte en s'échauffant, en accélérant sa rotation, et il s'aplatit en un disque nébulaire. Au centre se forme l'étoile, qui devient rapidement centre de gravité. Elle attire à elle plus de 90% des éléments du disque nébulaire, principalement l'hydrogène et l'hélium, qui lui serviront à briller. Le disque nébulaire, lui, quant à lui, se refroidit. Il s'amincit, il se rétrécit, en prenant une structure annulaire, où les poussières vont commencer, au gré des collisions dans la rotation, à s'agglomérer, les plus grosses poussières attirant les plus petites, devenant ainsi plus grosses, et attirent donc toujours plus de poussières qui se trouvent sur leur passage. Il serait donc logique qu'une planète externe soit plus grosse qu'une planète interne, ayant plus de matière à sa disposition à l'extérieur du disque nébulaire. Alors pourquoi donc Mars est deux fois plus petite que sa voisine interne, la Terre ? Une hypothèse est que Jupiter, s'étant formé rapidement derrière Mars, s'est trouvé attiré par le Soleil, venant sur une orbite intérieure, grignotant le disque nébulaire sur le chemin de Mars. Mars est une planète tellurique, comme la Terre. Ça veut dire qu'elle est constituée de roches et de métaux. Elle a à peu près la même structure que la Terre. Sa croûte extérieure est d'environ 50 km d'épaisseur, puis un manteau d'environ 1850 km d'épaisseur, constitué, comme sur Terre, de silicates ferreuses, en face solide, et puis un noyau d'environ 1480 km de rayon, essentiellement, voire entièrement liquide. D'une composition plus légère que celui de la Terre, il contient probablement du soufre. Et alors, comment savons-nous tout ça ? Eh bien, les scientifiques ont déduit toutes ces informations de la rotation de Mars, ses variations, la précession de ses équinoxes. Et puis, au début du XXIe siècle, l'atterrisseur InSight a été construit dans le but d'étudier la structure interne de Mars grâce à un sismomètre. Il fournit, le 6 avril 2019, le premier enregistrement d'un séisme martien. Et grâce aux données de ce séisme, nous avons pu affiner le rayon du noyau et sa structure. Alors si Mars intéresse beaucoup les scientifiques, au point d'avoir lancé depuis 1960 pas moins de 60 missions pour étudier la planète rouge, c'est que Mars a connu un destin proche de celui de la Terre, au moins au début de son histoire. En effet, Mars possédait il y a plusieurs milliards d'années de l'eau liquide à sa surface, des lacs, des rivières. D'ailleurs, il y a toujours des calottes glaciaires sur Mars, qui sont visibles depuis la Terre. Et ce que les scientifiques cherchent à comprendre, c'est pourquoi elles sont maintenant si différentes. Évidemment, essayer de détecter des traces de vie passées, ou même, sait-on jamais, des traces de vie encore présentes. Le premier à avoir observé les calottes glaciaires de Mars, c'est Jean-Dominique Cassini, qui en a fait mention en 1666. 6 ans plus tard, le néerlandais Charles Huygens observa le pôle Nord cette fois-ci, la deuxième calotte polaire martienne. On sait maintenant qu'à chacun des deux pôles, des calottes de glace contenant de la glace d'eau sont présentes. Ces calottes varient au cours de l'année martienne, devenant plus grosses pendant la saison froide, enrichies par les chutes de neige carbonique. Oui, car le CO2 présent dans l'atmosphère se précipite en neige. Il y a donc un cycle de condensation et de sublimation du CO2. C'est-à-dire que le gaz carbonique passe de l'état gazeux à l'état solide et inversement. Pendant l'été boréal, la glace d'eau qui compose la calotte polaire nord se sublime, injectant des grandes quantités de vapeur d'eau dans l'atmosphère, mais sans jamais passer par l'état liquide, car les conditions de pression ne le permettent pas. Il y a donc de l'eau sur Mars. Alors pourquoi la planète est devenue si aride, totalement inhospitalière, alors qu'elle était couverte de mers et de rivières ? C'est probablement il y a 4 milliards d'années que Mars a connu un changement climatique global. Son intérieur s'est refroidi, provoquant la disparition de son champ magnétique. La planète rouge s'est donc retrouvée en proie au vent solaire, diminuant l'effet de serre et provoquant l'échappement de son atmosphère. Mars est devenu petit à petit un désert glacé. Malgré les similitudes qu'ont connues la Terre et Mars pendant leurs jeunes années, elles ont suivi des chemins divergents. C'est sans doute pourquoi l'homme, en quête de réponses sur son passé et son avenir, continue d'envoyer des missions sur Mars.

Alors pourquoi Mars est-elle devenue un désert glacé ? Le problème n'est pas l'absence d'eau, il y a de l'eau sur Mars. Mais c'est plutôt que Mars n'a pas d'atmosphère. Ou plutôt, elle a une très fine atmosphère, composée de CO2 principalement. À la surface de Mars, il y a à peu près 100 fois moins de pression qu'à la surface de la Terre. Mais les traces de rivières, de canyons montrent qu'il y a eu une atmosphère plus dense permettant à l'eau d'exister sous forme liquide. Où est donc passée cette atmosphère ? La première hypothèse est que le CO2 présent dans l'atmosphère, qui provoque l'effet de serre, qui permet de maintenir une température élevée ainsi qu'une pression élevée, s'est dissous dans les océans, comme ça se passe sur Terre. Et quand il y a eu suffisamment de carbone dans l'eau, il s'est mis à précipiter sous forme de roches, de carbonates. Encore une fois, cela se passe aussi sur Terre. Le fond des océans est plein de roches de ce type. Les falaises d'Étretat sont des roches calcaires qui se sont formées au fond des océans, par exemple. Beaucoup de CO2 a donc été capturé ainsi sous forme de roches. On estime qu'il y a pu avoir 60 fois plus de CO2 dans l'atmosphère qu'aujourd'hui sur Mars. Mais sur Terre, grâce à la tectonique des plaques, le fond des océans est constamment recyclé. En effet, il y a un mouvement très lent de la croûte terrestre qui mène à la création des montagnes, quand deux plaques se rentrent dedans et se plissent. Mais il y a aussi des endroits où une plaque passe sous une autre. Cela s'appelle la subduction. Et ça entraîne le retour des roches à une grande température sous Terre, où les roches calcaires vont reformer du CO2 gazeux qui va être expulsé grâce au volcan. Ce qui maintient un peu, ou en tout cas suffisamment de CO2, pour maintenir une température et une pression permettant à l'eau liquide de se maintenir et d'abriter la vie. Une autre hypothèse peut expliquer la disparition de l'atmosphère martienne. C'est l'érosion atmosphérique. Ce seraient les vents solaires, de formidables vents composés d'électrons, de protons et de noyaux d'hélium expulsés par le Soleil à plus de 500 km/h qui balayent tout le système solaire. En passant à proximité des planètes, ils arrachent des particules de leur atmosphère. Alors pourquoi ça arrive sur Mars et pas sur Terre, qui pourtant est plus proche du Soleil ? Eh bien sur Terre, nous sommes protégés par notre champ magnétique. En effet, le noyau de la Terre, métallique et liquide, bouge sous l'effet de la rotation de la planète. Ce mouvement induit un courant électrique assez formidable qui induit à son tour un champ magnétique. Ce champ magnétique a un effet de bouclier contre les vents solaires. C'est d'ailleurs quand le vent solaire rencontre le champ magnétique de la Terre qu'il est ionisé et qu'il devient ce qu'on peut voir sur Terre sous forme d'aurore boréale. Seulement sur Mars, pas de champ magnétique, donc pas d'effet bouclier. L'atmosphère aurait peu à peu disparu dans l'espace. On voit avec l'exemple de Mars, qui a connu les mêmes origines et le même début de vie que la Terre, que la présence d'un environnement propice à la vie peut être remise en cause par le moindre dérèglement. La présence de la vie nécessite donc des conditions précises et délicates. Cela devrait tous nous faire réfléchir à notre rapport à notre planète, afin de préserver cet équilibre fragile qui permet à la Terre d'être un environnement abritant ce trésor précieux qu'est la vie en abondance et dans toutes sortes de milieux.

0: L'observation de Mars est sûrement un des plus grands plaisirs de l'astronome amateur. Elle s'observe très bien quand elle est proche de la Terre, comme à la fin de l'année 2022. Il faut en effet bien choisir sa période pour observer Mars dans de bonnes conditions, car son éloignement à nous varie très fortement. Elle peut aller de 56 à 400 millions de kilomètres. Le moment le plus favorable est celui de l'opposition, lorsque la planète est à l'opposé du Soleil par rapport à la Terre, ce qui se produit tous les deux ans. Mars est alors visible du coucher du Soleil à son lever et atteint son plus haut point dans le ciel en milieu de nuit. C'est également le moment, à quelques jours près, où la planète se trouve au plus près de la Terre et donc le mieux observable car elle a un plus grand diamètre apparent. Toutefois, cette distance minimale peut varier entre 56 et 100 millions de kilomètres selon les oppositions. Cette variation est due au fait que l'orbite de Mars est très excentrique, c'est-à-dire qu'elle est plus proche d'une ellipse que d'un cercle, et aux périodes de révolution respectives de Mars et de la Terre qui font que l'opposition ne se produit pas toujours à l'endroit où les deux orbites sont les plus proches. Le moment de l'opposition est aussi favorable car à ce moment-là, Mars est très haut dans le ciel, jusqu'à 70 degrés, ce qui permet d'éviter les perturbations de l'atmosphère et ne nécessite pas de trouver un endroit avec un horizon dégagé. C'est donc plus simple de trouver un bon lieu d'observation. Les planètes, comme leur nom l'indique, sont des astres errants. Je ne peux donc pas vous dire exactement où sera la planète Mars, car je ne sais pas quand vous l'observerez. Le mieux est certainement de vous servir d'un site internet comme Stellvision, qui vous permettra d'obtenir une carte du ciel, de faire varier l'heure et le jour, ainsi que la localisation, pour préparer votre observation. Mars est facile à repérer grâce à son éclat rouge. Profitez d'être sur le site de Stellvision pour visualiser à l'avance l'aspect de Mars à l'œil nu, aux jumelles ou au télescope, grâce à un simulateur de télescope. Si vous voulez voir les détails de la planète Mars, comme ses calottes, les variations de la couleur du sol, il vous faudra un bon télescope, au moins de 300 mm, avec un fort grossissement. Ce sera peut-être l'occasion de vous rapprocher d'une association ou d'un observatoire pour observer avec leur matériel quasi professionnel et vous faire aider par les astronomes amateurs pour en prendre plein les yeux. Je vous laisse des infos complémentaires et des images sur notre page Facebook et sur le site radiodelasave.com où vous pourrez retrouver cette chronique en podcast.
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2: Merci d'écouter RFI, il est 3h à Ottawa, 7h en temps universel. Toute l'actualité avec Julien Coquelroem.
3: Et à la une, la guerre commerciale qui reprend de plus belle entre le Canada et les États-Unis. Les deux pays ne sont pas parvenus à un accord et de nouvelles surtaxes américaines sont désormais en place sur des produits canadiens. Ottawa promet de riposter au dollar près. Les détails dans un instant. À la une également, la COP17 sur la désertification à mi-parcours et les négociations bloquées par les États-Unis, mais aussi par la Russie sur fond de guerre en Ukraine. À Washington, une plainte déposée par l'ancien président de RDC, Joseph Kabila, pour contester les sanctions imposées par les États-Unis contre lui. Et puis quand une route commerciale ouverte par le réchauffement climatique pose le risque d'endommager encore plus l'environnement, les conséquences écologiques du passage de porte-conteneurs par l'Arctique, alors que la Corée du Sud s'apprête à emprunter cette voie pour la première fois.
2: Ils auront négocié jusqu'à la dernière minute, mais sans succès.
3: Pas d'accord commercial entre les États-Unis et le Canada malgré les négociations de ces derniers jours. L'ultimatum de Donald Trump a finalement expiré sans que les Canadiens n'acceptent les conditions posées par Washington. Et depuis quelques heures maintenant, de nouveaux droits de douane de 50% sont entrés en vigueur sur une série de produits canadiens, des surtaxes supplémentaires qui compliquent davantage encore les relations entre les deux voisins. New York, Lubna Anaki.
4: Pour le représentant américain au commerce, il s'agit d'une occasion ratée pour le Canada. Jamieson Greer a expliqué qu'après plusieurs jours de négociations, la délégation canadienne avait refusé de finaliser l'accord conclu plus tôt cette semaine, même si, je cite, les États-Unis offraient le meilleur traitement. De son côté, le premier ministre canadien a affirmé que c'était Washington qui avait ajouté de nouvelles conditions à la dernière minute, des changements jugés injustes par Mark Carney. En l'absence d'un accord, ce sont donc 20 milliards de dollars d'importations canadiennes qui se voient frappées de nouveaux droits de douane de 50%. Des produits aussi variés que le ciment, la bière, les meubles ou encore les produits de papier et de carton, même des produits qui étaient jusqu'ici épargnés en vertu de l'accord de libre-échange nord-américain. De nouveaux droits de douane voulus par Donald Trump parce qu'il était mécontent de la réplique d'Ottawa en réponse aux précédentes vagues de surtaxes qu'il a imposées depuis son retour au pouvoir. Le président américain s'était aussi dit furieux après le boycott mis en place par plusieurs provinces canadiennes contre les alcools américains en réaction à ses propos appelant à faire du Canada le 51e État américain. Lubna Anaki, New York, RFI.
3: Et le premier ministre canadien Mark Carney annonce ce matin que le Canada répliquera avec des surtaxes équivalentes au dollar près sur les importations américaines. Toute autre ambiance du côté du Brésil où le président Lula annonce la reprise des négociations avec les États-Unis. Washington avait infligé en juillet deux vagues de droits de douane au pays en l'accusant de pratiques commerciales déloyales. Des allégations infondées, a dit Lula hier lors d'un coup de fil à Donald Trump. Il affirme que les ministres du commerce des deux pays ont fixé une date pour une nouvelle réunion, annonce d'importance à moins de 2 mois de la présidentielle au Brésil, et alors que le pays a récemment accusé Washington de vouloir s'y ingérer.
2: Les États-Unis, par ailleurs, pointés du doigt à Oulan-Bator.
3: La capitale de la Mongolie, où la COP 17 sur la désertification arrive à mi-parcours, il faut bien dire que le bilan est mitigé. Pas d'annonce majeure en 5 jours de négociations, et les États-Unis qui font donc blocage sur plusieurs points. La Russie, elle aussi, est accusée de freiner les progrès dans les discussions. Mais Moscou justifie son blocage en agitant le spectre de la guerre en Ukraine. Sur place, Étienne Cholez.
5: Un scientifique russe a été écarté d'un groupe de travail de cette COP 17 à la demande de l'Ukraine, notamment. Il avait été nommé par l'Azerbaïdjan, allié de la Russie. Moscou dénonce donc une politisation des travaux et s'oppose en représailles à la participation de la climatologue ukrainienne Svitlana Krakowska. Elle fait partie d'un autre comité composé indépendamment par des scientifiques.
6: Je me retrouve au milieu de cette situation, ce qui n'est pas très agréable pour moi. Et je me sens pointée du doigt à cause de ma nationalité. C'est très étrange car je suis là pour représenter la science dans sa globalité. Je voit la planète comme un tout.
5: Elle fait partie du SPI, un groupe qui réunit 25 scientifiques choisis pour leurs travaux, pas pour leur nationalité. Son but est de rendre un rapport indépendant sur la manière de conjuguer objectifs climatiques et mesures politiques. Andriy Martin, de la délégation officielle ukrainienne.
7: C'est ridicule, car ce n'est pas une nomination officielle ukrainienne. Elle a été choisie car c'est l'une des meilleures climatologues du monde. C'est une sélection méritée.
5: Pour l'instant, le rapport du SPI, même s'il est terminé, ne pourra pas être présenté officiellement lors de cette COP17. Étienne Cholez, Oulan-Bator, RFI.
2: Du côté de l'Ukraine, une vingtaine de morts hier et deux de plus cette nuit.
3: La violence des frappes russes qui continuent de tuer dans le pays, à l'image de ce double bombardement sur un centre commercial dans le centre du pays hier. 16 morts au moins, 130 blessés, 9 personnes toujours portées disparues. Volodymyr Zelensky a dénoncé hier soir une frappe absolument cynique et ignoble. Il appelle une nouvelle fois à faire pression sur Moscou. La chef de la diplomatie européenne, Kaya Kallas, évoque de son côté la dépravation absolue et totale de la Russie, alors qu'au nord de l'Europe, la Finlande a convoqué hier l'ambassadeur de Russie après une violation de son espace aérien par un avion russe survenu jeudi.
2: En Australie, c'est la police qui annonce avoir inculpé hier un russo-australien.
3: Un homme de 27 ans soupçonné d'avoir joué les informateurs pour Moscou en Ukraine. Il serait parvenu à s'infiltrer dans les forces armées ukrainiennes, Nicolas Roquin.
8: Un départ en Russie en octobre 2024 pour recevoir une formation militaire. Voici comment débute le parcours de Vladimir Teslov au service de Moscou, selon les enquêteurs. Le binational de 27 ans serait ensuite revenu en Australie avant de partir pour l'Ukraine en mai 2025 et de rejoindre les forces armées de Kiev. Son objectif, toujours selon Canberra, obtenir des informations sur les unités militaires, le personnel et les positions de l'armée ukrainienne afin de les transmettre à Moscou. Mais son parcours finit par attirer l'attention des autorités australiennes qui montent une opération baptisée « Woodcreeper » du nom d'un type d'oiseau d'Amérique du Sud et centrale. Jeudi, ils finissent par l'arrêter. Teslov aurait tenté de partager des informations recueillies en Ukraine à l'étranger comme sur le sol australien. Un cas qualifié de complexe par les autorités australiennes qui pourrait déboucher sur d'autres arrestations. L'ambassade de Russie à Canberra assure ne pas avoir été contactée à ce sujet par les autorités australiennes. L'homme inculpé pour tentative d'ingérence étrangère risque jusqu'à 20 ans de prison.
3: Et la police fédérale australienne dit vouloir empêcher le pays de devenir un refuge pour les personnes se livrant à des activités d'ingérence étrangère.
2: La Turquie et Israël se sont livrés hier à une nouvelle passe d'armes.
3: Après le bombardement par Israël d'une base aérienne dans le nord de la Syrie en début de semaine, alors que Tel Aviv accuse la Turquie de vouloir s'y déployer, hier c'est Ankara qui a lancé un mandat d'arrêt international contre Benjamin Netanyahou dans le cadre d'une enquête sur l'interception de la flottille pour Gaza au mois de mai. Israël a réagi immédiatement en qualifiant Recep Tayyip Erdogan de dictateur antisémite. Le président turc accuse lui Benjamin Netanyahou de manœuvres mesquines à des fins électorales. Voit-on les prémices d'un conflit direct entre les deux pays? On se pose la question tout à l'heure à 8h, temps universel.
2: Dans le journal de Gaëtan Plenet, condamné à mort dans son propre pays et sanctionné par les États-Unis, Joseph Kabila riposte.
3: L'ancien président congolais accusé de soutenir la FCM23, Joseph Kabila, placé au mois d'avril sur la liste noire des sanctions économiques américaines. Une mesure qu'il a choisi de contester en déposant début août une plainte que RFI a pu consulter devant un tribunal fédéral de Washington. Pascal Moulégois.
9: Dans sa plainte de 16 pages, l'ancien chef de l'État rejette catégoriquement les accusations de l'administration américaine. Selon ses avocats, la décision prise fin avril par les bureaux de contrôle des avoirs étrangers, l'OFAC, repose sur des affirmations vagues, arbitraires et sans la moindre preuve matérielle. Washington reproche notamment à Joseph Kabila d'avoir financé la rébellion de l'AFC, d'avoir incité des militaires congolais à la défection ou encore de s'être installé à Goma sous la protection du M23. La défense répond qu'aucun transfert de fonds ni aucun soldat incité à déserter n'est nommément identifié dans les dossiers. Elle rappelle également que sous sa propre présidence, l'armée congolaise avait vaincu ses M23 en 2013. Pour Joseph Kabila, les sanctions américaines ne font que reprendre les récits politiques de ses adversaires à Kinshasa, alors que la justice militaire congolaise l'a déjà condamné à mort par contumace en septembre dernier. En attaquant les départements du Trésor, l'ex-président tente de lever un gel global de ses avoirs et de réhabiliter son image internationale. Dans la presse congolaise, on parle plutôt d'un Kabila qui cherche à savoir ce que Washington est capable de démontrer. Pascal Moulégois, Kinshasa, RFI.
2: Rallier l'Asie à l'Europe en passant par le Nord, la Corée du Sud se lance ce défi aujourd'hui.
3: Un porte-conteneur doit partir ce soir du pays pour rejoindre l'Europe par l'Arctique pour la première fois. L'objectif affiché est de s'assurer de la viabilité d'une route commerciale ouverte par la fonte de la banquise, car l'Arctique se réchauffe environ 4 fois plus vite que le reste de la planète en raison du réchauffement climatique d'origine humaine. Le voyage du navire devrait durer entre 40 et 45 minutes.
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2: Il est midi ici à Paris, 13h à Kiev. Bonjour à tous.
3: Karine Bellicha.
2: À la une, les drones d'attaque russes ont ciblé en deux vagues un centre commercial en Ukraine hier, une demi-heure après la première frappe. La seconde a visé les services de secours, selon Kiev. Une attaque très meurtrière dans la ville natale du président Zelensky, faisant au moins 16 morts et 130 blessés. Lundi, l'Ukraine s'apprête une nouvelle fois à célébrer son indépendance en état de guerre. Pragmatique, le nouveau président chilien d'extrême droite a relancé le dialogue avec le Venezuela. Un consul chilien a été nommé à Caracas. Une opération nécessaire pour José Antonio Kast, qui convient d'expulser plus de 300 000 Vénézuéliens en situation irrégulière. Et puis 7 000 km en moins, 10 jours de gagnés et en évitant le Moyen-Orient, un porte-container sud-coréen a choisi de passer par le nord pour gagner l'Europe. Séoul veut faire de l'Arctique une voie commerciale régulière, malgré le risque d'accélérer encore la fonte des glaces. Deux nouvelles frappes russes ont visé la capitale ukrainienne la nuit dernière. Des bombardements alors que le pays est en état d'alerte maximale à deux jours des célébrations de son indépendance acquise en 91. Hier, une attaque de drones dans la ville natale du président Zelensky a fait au moins 16 morts et 130 blessés. 9 personnes sont toujours portées disparues. L'Union européenne a dénoncé une terreur planifiée par Moscou. Le récit de ces dernières heures avec notre correspondante sur place, Emmanuel Chaz.
4: À Kiev, les frappes ont commencé vers 1h30 du matin où Kryzaliznitsia, la compagnie des chemins de fer, confirme ce matin la mort de l'un de ses employés en précisant qu'une des frappes a eu lieu au même moment ou même quelques secondes avant le déclenchement de l'alerte aérienne. Au cours de la nuit, d'autres infrastructures ferroviaires ont été endommagées dans la région d'Odessa. Ces frappes interviennent au lendemain d'une attaque contre le plus grand centre commercial de Kryvyi Rih dans le centre du pays. Une double frappe, deux drones lancés à 30 minutes d'intervalle pour tuer un maximum de personnes. Selon un rapport de l'ONU, cet été est le plus meurtrier pour l'Ukraine depuis 2022. En juillet, au moins 437 civils ont été tués, plus de 26 000 blessés, 30% de plus qu'au mois de juin et 70% de plus qu'en juillet 2025. Ces chiffres reflètent le coût humain des pénuries d'équipements d'interception aérienne auxquelles l'Ukraine fait face en ce moment. Emmanuel Chaz, Kiev, RFI.
2: Affrontement verbal entre Recep Tayyip Erdogan et Benjamin Netanyahou hier. Le bureau du Premier ministre israélien a qualifié de dictateur antisémite le président turc, qui lui a dénoncé des manœuvres mesquines à des fins électorales. Après la décision d'Ankara d'émettre un mandat d'arrêt international contre le dirigeant israélien dans le cadre d'une enquête sur l'interception de la flottille pour Gaza, cet échange tendu intervient aussi après le bombardement d'une base militaire en Syrie imputé à Israël, à quelques dizaines de kilomètres de la frontière turque. Les négociations s'étaient éternisées, mais les deux parties continuaient d'afficher leur optimisme. Au final, aucun accord n'a été conclu entre le Canada et les États-Unis, chacun se renvoyant la responsabilité de l'échec, un échec qui se concrétise par l'entrée en vigueur de nouveaux droits de douane de 50% contre certains produits canadiens, dont le ciment ou les crosses de hockey, 20 milliards de dollars au total, soit environ 5% des exportations du Canada aux États-Unis. Ottawa promet déjà une riposte au dollar près. Après 2 ans de tension, le Chili vient de nommer un consul au Venezuela. Santiago et Caracas avaient rompu leurs relations diplomatiques après le refus du président Gabriel Boric de reconnaître les résultats de l'élection vénézuélienne qui donnait officiellement Nicolas Maduro vainqueur. Une détente pragmatique initiée par le nouveau président chilien d'extrême droite, José Antonio Kast. Les explications de Naila de Rouanet.
5: Gabriel Boric avait qualifié de frauduleuse l'élection présidentielle de 2024 au Venezuela, taxant au passage le régime chaviste de dictature. En représailles, Nicolas Maduro avait fermé l'ambassade de Santiago et retiré tout son personnel diplomatique, laissant ainsi des milliers de Vénézuéliens vivant au Chili sans accès aux services consulaires et dans l'impossibilité de régulariser leur situation migratoire auprès des autorités chiliennes. La désignation par le président José Antonio Kast d'un consul à Caracas marque donc une nouvelle étape dans le rapprochement entre les deux pays. L'administration Kast avait en effet déjà annoncé il y a quelques semaines la reprise de contact avec la présidente par intérim, Delcy Rodriguez. José Antonio Kast souhaite surtout pouvoir discuter avec elle du sort de ces Vénézuéliens sans papier au Chili et qui sont sous le coup d'obligation de quitter le territoire. Le président chilien avait promis pendant sa campagne d'expulser les plus de 330 000 migrants en situation irrégulière dans le pays, parmi lesquels de nombreux Vénézuéliens. Naïla de Rouanet, Santiago, RFI.
2: L'armée a évacué plus de 600 personnes par hélicoptère dans le sud du Pérou, où un important axe routier est bloqué à la suite d'une coulée de boue et de pierre. Un glissement de terrain provoqué par de fortes pluies. Les opérations d'évacuation doivent se poursuivre aujourd'hui. La première semaine de négociations s'achève à la COP17 consacrée à la lutte contre la désertification en Mongolie, à Oulan-Bator. Les discussions vont se poursuivre la semaine prochaine sur des sujets comme la sécheresse, les migrations ou le pastoralisme, mais pour le moment, pas de grande annonce, une première semaine marquée par la volte-face des États-Unis, s'opposant notamment au principe de l'égalité homme-femme et de la participation des peuples autochtones. Les changements climatiques sont particulièrement visibles cette année. Les canicules se sont multipliées dans l'hémisphère nord, ce qui expose encore davantage les agriculteurs. Une très réputée organisation scientifique américaine alerte, Stéphanie Schuller, un lien direct est établi entre vagues de chaleur extrême et plus grande exposition aux pesticides des travailleurs agricoles. Sans surprise, les plus précaires sont les plus touchés.
6: Quand le thermomètre grimpe, la nature des pesticides épandus sur les cultures agricoles change rapidement, ils s'évaporent.
7: Cela signifie que l'air dans le champ et autour des cultures présente une concentration beaucoup plus élevée de pesticides sous forme d'aérosols. Un travailleur qui se trouve dans ce champ à ce moment précis est donc exposé aux pesticides.
6: Explique Omanya Nagaswamy, chercheuse au programme Alimentation et Environnement de la Union of Concerned Scientists.
8: They're breathing in the pesticides that's in the air.
7: D'une part, le travailleur inhale les pesticides présents dans l'air et d'autre part, il y est exposé par la peau. Parce que quand il travaille sous une forte chaleur dans les champs, sa température corporelle augmente. Il commence à transpirer, les pores de sa peau se dilatent, ce qui augmente l'absorption cutanée. Donc, les voies d'exposition à un pesticide se multiplient quand il fait très chaud à l'extérieur.
6: Les intoxications aux pesticides révèlent une injustice climatique. Aux États-Unis, elles ne sont recensées que rarement, car les travailleurs agricoles sont souvent des migrants, sans papiers, sans protection sociale et donc sans accès à un suivi médical.
2: Après la Chine, la Corée du Sud s'essaie à son tour à la route arctique. Un porte-container doit partir du port de Pusan aujourd'hui direction l'Europe. Sauf qu'au lieu de passer par le sud et le canal de Suez, le navire sud-coréen va passer par l'Arctique au nord. Une route maritime amenée à se développer du fait du réchauffement climatique et de la fonte des glaces. Malgré le risque d'accélérer la surchauffe, c'est le gain de temps et d'argent, Nicolas Fellman, qui est mis en avant par Séoul.
9: Les bénéfices sont évidents pour la compagnie sud-coréenne. Un trajet plus court de 7000 km et 10 jours de gagné, c'est une économie de carburant et donc d'argent. En passant au nord par l'Arctique, le porte-conteneur évite aussi le canal de Suez et la mer Rouge, théâtre de tensions. Le président Lee Jae-myung a fait de cette nouvelle route maritime une priorité.
2: Alors un petit problème technique, le navire concerné doit rejoindre les ports européens de Felixstowe en Angleterre, Rotterdam aux Pays-Bas et Gdansk en Pologne avant de revenir. La durée totale du voyage est estimée à environ 45 jours. Un mois après l'incendie historique de Fontainebleau, les sentiers de la forêt française de région parisienne rouvrent au public aujourd'hui. 80% du massif est désormais accessible, dont certains blocs d'escalade mondialement connus. Mais la plus grande prudence est demandée aux promeneurs. Interdit de fumer ou d'allumer un barbecue à cause de la sécheresse. La flore reste très vulnérable et le feu peut encore circuler sous terre et ressurgir des jours, voire des semaines plus tard. Voilà, c'est la fin de ce journal. Merci de l'avoir suivi. Désolée pour ces petits problèmes techniques. Tout de suite, écho d'ici, écho d'ailleurs, avec Bruno Faure sur l'antenne de RFI.

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1: Le comité des fêtes de l'île Jourdain organise son bal d'été sur l'esplanade des Pyrénées mercredi 26 août avec Hugues Lamagatte. Venez danser tout l'été de 21h30 à 23h30 sur l'esplanade des Pyrénées, toujours du côté de l'île Jourdain. 48e édition de la fête de l'ail violet à Cadour, samedi 29 et dimanche 30 août. Au programme samedi 29, randonnée pédestre à destination du château de la Réole avec halte gourmande, exposition de cartes postales anciennes, conférence sur Cadour d'antan à travers des cartes postales, show de BMX freestyle par Bike Art, danse folklorique par le groupe Les Cambalaïr, concours et démonstration culinaire sur le thème l'ail violet à l'heure de l'apéro. Et en fin de journée, à partir de 20h, soirée Bodegaille animée par la banda Los Pagayos et Boogie Van DJ. Pour le programme du dimanche 30 août, vie de grenier, défilé des confréries autour des Halles accompagnées des chanteurs pyrénéens, concert des chanteurs de Comminges dans l'église avec les confréries, repas traditionnel au Brasero, challenge Gérard Hougou en doublette à la mêlée organisée par la pétanque cadourcienne, spectacle équestre, dressage, voltige et tissu aérien par la compagnie Fire Horse. Tout au long de ce week-end de la fête de l'ail violet à Cadour, exposition d'ail et de pièces artistiques en ail sous la halle, marché des producteurs et d'artisans, présentation et démonstration du travail de l'ail par les producteurs, des activités gratuites pour les enfants, mini-ferme avec des activités pédagogiques autour des animaux, promenade à dos d'âne à travers la fête, jeux en bois, tombola également, buvette et restauration sur place. 48e édition de la fête de l'ail violet à Cadour, samedi 29 et dimanche 30 août. L'espace Tribuche à Montaigu-sur-Save vous donne rendez-vous dimanche 30 août quand Edine chante les grandes voix anglophones du 20e siècle. Frank Sinatra, Elvis Presley, The Beatles, Michael Jackson et bien d'autres encore. Apéro dînatoire convivial sur le pouce partagé après le concert. Participation libre au chapeau pour les artistes. Dimanche 30 août dès 17h, espace Tribuche situé à Montaigu-sur-Save. Samedi 5 septembre, le foyer rural de Brax organise l'ouverture de sa saison 2026-2027 au jardin du Prieuré dès 17h15. Cet événement, on fête la saison en fanfare, propose concerts, auberges espagnoles et séances de cinéma en plein air. Du côté des concerts, retrouvez les copains du marché, c'est du jazz manouche. Et à partir de 19h30, le groupe de musique du monde Quarteto Tafi. Également pour le repas auberge espagnole, pensez à apporter assiettes, couverts et gobelets. Sera présente la buvette La Braxéenne et Tom Truck de Saint-Paul-sur-Save. Possibilité également de se restaurer auprès des commerçants du village. Et dès 21h30, ciné sous les étoiles, avec la projection en plein air du film En fanfare d'Emmanuel Courcol sorti en 2024. L'entrée est gratuite pour les concerts et le cinéma. Rendez-vous samedi 5 septembre du côté de Brax, jardin du Prieuré, avenue du Château d'Eau. L'école de musique de la Gascogne toulousaine, située avenue Jean-François Bladé à l'île Jourdain, vous informe qu'ils seront présents lors du forum des associations le samedi 5 septembre. La reprise des cours étant prévue à partir du lundi 14 septembre. De la musique pour tous les âges, pour tous les styles et tous niveaux. Pour plus de renseignements, le site internet écoledemusiquegt.com. Pour les contacter également, le 05 62 07 17 48, 05 62 07 17 48, ou sinon par mail école-musique-île-jourdain@orange.fr. Forum des associations, samedi 5 septembre, du côté de l'île Jourdain, l'école de musique de la Gascogne toulousaine vous y attend. Du côté du Tarn-et-Garonne, à Grisolles, grand loto organisé par Los Ingranieros, les anciens du rugby de Grisolles. Dimanche 6 septembre à 15h, rendez-vous au centre socioculturel, chemin du canal, toujours du côté de Grisolles. Une partie bingo, 12 parties d'une quine, suivie d'une double quine et d'un carton plein, deux parties à carton plein et tombola. Prix du carton pour le loto, 3 euros, 10 euros les 6 et 18 euros les 12. Pour le bingo, 2 euros le carton, 5 euros les 3 cartons. Buvette et pâtisserie sur place.
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1: Le comité des fêtes de l'île Jourdain organise son bal d'été sur l'esplanade des Pyrénées mercredi 26 août avec Hugues Lamagatte. Venez danser tout l'été de 21h30 à 23h30 sur l'esplanade des Pyrénées, toujours du côté de l'île Jourdain. 48e édition de la fête de l'ail violet à Cadour, samedi 29 et dimanche 30 août. Au programme samedi 29, randonnée pédestre à destination du château de la Réole avec halte gourmande, exposition de cartes postales anciennes, conférence sur Cadour d'antan à travers des cartes postales, show de BMX freestyle par Bike Art, danse folklorique par le groupe Les Cambalaïres, concours et démonstration culinaire sur le thème l'ail violet à l'heure de l'apéro. Et en fin de journée, à partir de 20h, soirée Bodegaille, animée par la banda Los Pagayos et Boogie Van DJ. Pour le programme du dimanche 30 août, vie de grenier, défilé des confréries autour des Halles accompagnées des chanteurs pyrénéens, concert des chanteurs de Comminges dans l'église avec les confréries, repas traditionnel au Brasero, challenge Gérard Hougou en doublette à la mêlée organisée par la pétanque cadourcienne, spectacle équestre, dressage, voltige et tissu aérien par la compagnie Fire Horse. Tout au long de ce week-end de la fête de l'ail violet à Cadour, exposition d'ail et de pièces artistiques en ail sous la halle, marché des producteurs et d'artisans, présentation et démonstration du travail de l'ail par les producteurs, des activités gratuites pour les enfants, mini-ferme avec des activités pédagogiques autour des animaux, promenade à dos d'âne à travers la fête, jeu en bois, tombola également, buvette et restauration sur place. 48e édition de la fête de l'ail violet à Cadour, samedi 29 et dimanche 30 août. L'espace Tribuche à Montaigu-sur-Save vous donne rendez-vous dimanche 30 août quand Edine chante les grandes voix anglophones du 20e siècle. Frank Sinatra, Elvis Presley, The Beatles, Michael Jackson et bien d'autres encore. Apéro dînatoire convivial sur le pouce partagé après le concert. Participation libre au chapeau pour les artistes. Dimanche 30 août dès 17h, espace Tribuche situé à Montaigu-sur-Save. Samedi 5 septembre, le foyer rural de Brac s'organise l'ouverture de sa saison 2026-2027 au jardin du Prieuré dès 17h15. Cet événement, on fête la saison en fanfare, propose concerts, auberges espagnoles et séances de cinéma en plein air. Du côté des concerts, retrouvez les copains du marché, c'est du jazz manouche. Et à partir de 19h30, le groupe de musique du monde Quarteto Tafi. Également pour le repas auberge espagnole, pensez à apporter assiettes, couverts et gobelets. Sera présente la buvette La Braxéenne et Tom Truck de Saint-Paul-sur-Save. Possibilité également de se restaurer auprès des commerçants du village. Et dès 21h30, ciné sous les étoiles, avec la projection en plein air du film En fanfare d'Emmanuel Courcol sorti en 2024. L'entrée est gratuite pour les concerts et le cinéma. Rendez-vous samedi 5 septembre du côté de Brax, jardin du Prieuré, avenue du Château d'Eau. L'école de musique de la Gascogne toulousaine, située avenue Jean-François Bladé à l'Île-Jourdain, vous informe qu'ils seront présents lors du forum des associations le samedi 5 septembre. La reprise des cours étant prévue à partir du lundi 14 septembre. De la musique pour tous les âges, pour tous les styles et tous niveaux. Pour plus de renseignements, le site internet écoledemusiquegt.com. Pour les contacter également, le 05 62 07 17 48, 05 62 07 17 48, ou sinon par mail école-musique-île-jourdain@orange.fr. Forum des associations, samedi 5 septembre, du côté de l'île Jourdain, l'école de musique de la Gascogne toulousaine vous y attend. Du côté du Tarn-et-Garonne, à Grisolles, grand loto organisé par Los Ingranieros, les anciens du rugby de Grisolles, dimanche 6 septembre à 15h. Rendez-vous au centre socioculturel, chemin du canal, toujours du côté de Grisolles. Une partie bingo, 12 parties d'une quine, suivie d'une double quine et d'un carton plein, deux parties à carton plein et tombola. Prix du carton pour le loto, 3 euros, 10 euros les 6 et 18 euros les 12. Pour le bingo, 2 euros le carton, 5 euros les 3 cartons. Buvette et pâtisserie sur place.
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2: Merci d'avoir choisi RFI pour vous informer. Il est 18h à Paris, 16h en temps universel.
3: Mathis Limano.
2: Et dans ce journal, les États-Unis qui maintiennent leurs menaces économiques contre l'Iran, mais aussi leurs alliés ou tout pays qui apporterait son soutien à la République islamique. Pas de quoi inquiéter pour autant la Chine, principal partenaire économique de Téhéran. Explication à suivre. Les États-Unis qui veulent renforcer leurs liens avec les pays sud-américains. Illustration au Pérou dans ce journal où l'ambassadeur américain joue la carte de l'humanitaire à quelques mois de l'arrivée d'El Niño, phénomène climatique particulièrement redouté par les autorités péruviennes. Pas de répit. Dans le conflit russo-ukrainien, 13 personnes tuées de part et d'autre de la frontière ces dernières 24 heures. Et puis les championnats nationaux de football reprennent leurs droits en Espagne. Le Real Madrid rechausse les crampons ce soir face à l'Espagnol Barcelone. Si vous n'êtes pas avec nous, vous êtes contre nous. Après avoir menacé l'Iran d'une guerre économique sans précédent, Donald Trump met en garde tout pays qui soutiendrait la République islamique. Des menaces qui ne semblent pas inquiéter la Chine, principal partenaire commercial de Téhéran. Parallèlement, Pékin a refusé de se joindre aux sanctions américaines visant son allié. Nicolas Rocca.
4: En conférence de presse à Pékin ce vendredi, Lin Tian, porte-parole de la diplomatie chinoise, a été clair, aucun intérêt à céder aux pressions américaines.
5: Les sanctions et les pressions ne permettront pas de résoudre le problème. La Chine appelle toutes les parties concernées à prendre des mesures responsables et à régler le problème par la voie politique et diplomatique.
4: Pékin n'a que peu d'intérêt à sanctionner l'Iran et ne semble pas inquiet de voir la crise au Moyen-Orient se poursuivre. D'abord, la Chine a constaté le départ d'équipements militaires américains de son voisinage immédiat. Des batteries de missiles d'interception THAAD avaient temporairement quitté la Corée du Sud. Les exercices militaires américains au Sud-Coréen ont été raccourcis. Et avec le récent déploiement du George Washington au Moyen-Orient, il n'y a plus de porte-avions américains dans le Pacifique, celui-ci étant normalement basé au Japon. Pékin apparaît également confiant dans sa capacité à résister économiquement aux menaces américaines. La Chine a constitué des stocks de pétrole, augmenté ses importations de brut de Russie, et puis elle dispose dans son jeu de la carte des minerais rares dont dépendent des entreprises américaines, notamment dans le secteur de la défense. Ensuite, Xi Jinping est attendu aux États-Unis en septembre, une visite faisant suite à celle de Donald Trump à Pékin en mai, et aucun des deux camps ne semble prêt à faire dérailler une visite historique.
2: Nicolas Rocca, la rivalité sino-américaine qui se joue également en Amérique du Sud. Washington tente de contrecarrer la présence grandissante de la Chine sur le continent. Illustration au Pérou, où l'ambassadeur américain proche de Donald Trump s'est engagé sur le terrain climatique à l'approche du phénomène El Niño, qui pourrait être le plus intense depuis plus d'un siècle. D'après les experts, les États-Unis tendent la main à leur partenaire péruvien. À Lima, la correspondance de Martin Chabal.
6: Mieux vaut prévenir que guérir, c'est la logique adoptée par les États-Unis au Pérou en prévision du phénomène climatique El Niño. L'ambassadeur américain Bernie Navarro a présenté ses premières mesures pour aider le Pérou.
7: Les États-Unis enverront un navire hôpital en février dans les eaux péruviennes, parce que c'est là que l'on aura le pic d'El Niño.
6: Mais ce n'est pas un hasard si Bernie Navarro s'implique autant dans la gestion de la future crise. Depuis son arrivée au Pérou il y a plus d'un an, il s'active pour faire des États-Unis un partenaire majeur plutôt que la Chine très influente dans le pays.
7: Le président Trump m'a aussi donné les moyens de mobiliser toutes les ressources nécessaires pour soutenir les questions de sécurité. Le président Trump sait qu'avec la sécurité vient la stabilité et un Pérou stable, c'est bien pour les États-Unis.
6: Un projet qui semble ravir la nouvelle présidente Keiko Fujimori. En poste depuis moins d'un mois, elle semble être sur la même longueur d'onde que l'ambassadeur américain, qu'elle a d'ailleurs rencontré juste avant son investiture. Et comme un symbole pour l'une de ses grandes premières mesures en tant que présidente du Pérou, Keiko Fujimori a signé un contrat $1 milliard avec Coca-Cola, qui a aussi promis de fournir de l'eau pour les futurs sinistrés d'El Niño. Martin Chabal, Lima, RFI.
2: Une riposte au dollar près. Le Canada s'engage dans le bras de fer avec les États-Unis et annonce des mesures de rétorsion sur l'acier et les produits laitiers américains. Après l'échec des négociations sur un accord commercial entre les deux voisins, les nouveaux droits de douane de Washington, 50% sur certains produits canadiens, sont entrés en vigueur ce samedi. La Syrie dénonce les attaques répétées d'Israël. Une frappe de drone ce matin encore dans le sud du pays, quelques jours après le bombardement d'une base militaire, une attaque critiquée par l'allié américain qui accuse Israël d'escalade inutile. Critique balayée cet après-midi par le ministre israélien de la Défense. Pas de répit dans la guerre entre la Russie et l'Ukraine. 13 personnes ont été tuées dans des frappes de part et d'autre de la frontière ces dernières 24 heures. Les deux camps continuent d'intensifier leurs attaques et cela pourrait être encore pire à l'issue des élections législatives prévues dans un mois en Russie. Lors du congrès de son parti qui se tenait ce samedi, le président Vladimir Poutine a estimé que ces élections réaffirmeront la stabilité de l'État russe et sa capacité à résister aux menaces extérieures. Des mots qui présagent d'une escalade, d'après Ulrich Buna, analyste géopolitique et chercheur associé chez Eurocreative.
8: On parle beaucoup en Russie d'une potentielle nouvelle phase de mobilisation après les élections législatives. Le corpus législatif, en termes d'organisation de l'État, il est parfaitement prêt désormais pour lancer cette nouvelle phase de mobilisation. Il faudra voir si Vladimir Poutine décide de le faire ou pas. On est dans une phase d'escalade sur les frappes longue distance. On est dans une guerre qui n'avance pas, en revanche, sur le terrain dans le Donbass, très très lentement. On est sur une phase où l'impact économique en Russie est de plus en plus important parce que les Ukrainiens frappent de plus en plus fort. Donc finalement, Vladimir Poutine ne lâche rien de ses objectifs, mais va sans doute essayer d'en finir le plus vite possible, notamment en conquérant le Donbass. Et ça, ça passerait potentiellement par deux choses. Une accentuation des frappes sur l'Ukraine pour faire tomber l'économie et une mobilisation partielle pour essayer de faire la différence sur le terrain. Donc à mon sens, il est probable que l'après-législative libère les mains de Vladimir Poutine pour lancer une nouvelle phase de mobilisation et donc une nouvelle escalade dans la guerre.
2: À propos recueilli par Théo Conscience, et après les nouvelles frappes russes en Ukraine, le président français Emmanuel Macron a exprimé son horreur et son émotion en promettant la livraison de nouveaux missiles intercepteurs. Il ne s'était pas exprimé depuis l'annonce de la détention de deux journalistes français ainsi que leur collaborateur local depuis fin juillet. Selon le gouvernement du Togo, la justice togolaise dispose d'indices graves et concordants à leur encontre. Ils sont poursuivis pour fausses déclarations, accusés notamment d'avoir fait voler un drone dans des zones dites sensibles. Les journalistes s'étaient rendus au Togo pour tourner une série documentaire pour le groupe de médias publics France Télévisions. En partie ravagée par un incendie historique le mois dernier, la forêt de Fontainebleau près de Paris a partiellement rouvert au public ce samedi. 80% du massif est désormais accessible, annonce de la préfecture qui appelle à la plus grande prudence. La végétation asséchée par les épisodes de canicule reste très vulnérable. Chaque année, ce sont 15 millions de visiteurs qui se rendent en forêt de Fontainebleau. Et puis le foot, avec la rentrée des classes ce week-end pour de nombreux clubs en Espagne après une saison sans trophée. Le Real Madrid espère bien se rattraper cette année. Les Madrilènes qui affrontent ce soir l'Espagnol Barcelone à 19h30, temps universel. Un Real qui a été particulièrement actif sur le marché des transferts cet été, avec notamment l'arrivée de Yann Diomandé, l'attaquant ivoirien devenu le joueur le plus cher de l'histoire du club. Un attaquant de plus qui devra surtout convaincre José Mourinho, le technicien portugais de retour à la tête de l'équipe. Pauline Guillou.
9: À la veille de son grand retour en Liga, José Mourinho a donné le ton pour l'année à venir. Après deux saisons blanches, le Real Madrid a du pain sur la planche. Mais 13 ans plus tard, celui que l'on surnomme « The Special One » ne semble pas plus inquiet que ça.
10: Je ne dirais pas que j'ai la pression, je dirais plutôt que j'ai de l'adrénaline, un stress positif que j'aime bien. Je ne ressens rien de mauvais, pas de pression, pas pour mes débuts, ni même pour aucun match de football.
9: Du travail, José Mourinho en avait cet été, justement. Avec un mercato démentiel, Madrid a tenté de rassurer ses supporters, avides de changements. Résultat, 6 recrues dont Yann Diomandé, l'attaquant ivoirien de 19 ans, acheté pour le montant record de 140 millions d'euros. Mais comme ses prédécesseurs, le nouvel entraîneur du Real devra faire des choix et résoudre l'éternel problème du club, comment faire jouer tout le monde.
10: Pour chaque match, les choix seront difficiles, je l'espère. En tout cas, s'ils gardent leur niveau actuel. Parce que si les joueurs cèdent à la frustration et baissent leur niveau, alors les décisions seront faciles à prendre. Moi, je ne veux pas de décisions faciles. Je veux des décisions difficiles. Pour qu'une équipe comme la nôtre arrive à la fin de la saison avec quelque chose à célébrer.
9: Si la pression d'une nouvelle saison blanche ne suffisait pas aux Madrilènes, les voilà désormais sous les ordres de José Mourinho, l'entraîneur aux 5 Coupes d'Europe certes, mais aussi et surtout au caractère bien trempé.
2: Et à noter dans les autres championnats européens, le très bon démarrage du promu Hull City en Angleterre. Victoire surprise 2-0 contre Manchester United. En France, c'est la mi-temps au stade Bollaert de Lens. Les Lensois mènent 1-0 face à une équipe d'Auxerre réduite à 10 après une expulsion.
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1: Le comité des fêtes de l'Île Jourdain organise son bal d'été sur l'esplanade des Pyrénées mercredi 26 août avec Hugues Lamagatte. Venez danser tout l'été de 21h30 à 23h30 sur l'esplanade des Pyrénées, toujours du côté de l'Île Jourdain. 48e édition de la fête de l'ail violet à Cadour, samedi 29 et dimanche 30 août. Au programme samedi 29, randonnée pédestre à destination du château de la Réole avec halte gourmande, exposition de cartes postales anciennes, conférence sur Cadour d'antan à travers des cartes postales, show de BMX freestyle par Bike Art, danse folklorique par le groupe Les Cambalaïr, concours et démonstration culinaire sur le thème l'ail violet à l'heure de l'apéro. Et en fin de journée, à partir de 20h, soirée Bodegaï, animée par la banda Los Pagayos et Boogie Van DJ. Pour le programme du dimanche 30 août, vie de grenier, défilé des confréries autour des Halles accompagnée des chanteurs pyrénéens, concert des chanteurs de Comminges dans l'église avec les confréries, repas traditionnel au Brasero, challenge Gérard Hougou en doublette à la mêlée organisée par la pétanque cadourcienne, spectacle équestre, dressage, voltige et tissu aérien par la compagnie Fire Horse. Tout au long de ce week-end de la fête de l'ail violet à Cadour, exposition d'ail et de pièces artistiques en ail sous la halle, marché des producteurs et d'artisans, présentation et démonstration du travail de l'ail par les producteurs, des activités gratuites pour les enfants, mini-ferme avec des activités pédagogiques autour des animaux, promenade à dos d'âne à travers la fête, jeux en bois, tombola également, buvette et restauration sur place. 48e édition de la fête de l'ail violet à Cadour, samedi 29 et dimanche 30 août. L'espace Tribuche à Montaigu-sur-Save vous donne rendez-vous dimanche 30 août quand Edine chante les grandes voix anglophones du 20e siècle. Frank Sinatra, Elvis Presley, The Beatles, Michael Jackson et bien d'autres encore. Apéro dînatoire convivial sur le pouce partagé après le concert. Participation libre au chapeau pour les artistes. Dimanche 30 août dès 17h, espace Tribuche situé à Montaigu-sur-Save. Samedi 5 septembre, le foyer rural de Brax organise l'ouverture de sa saison 2026-2027 au jardin du Prieuré dès 17h15. Cet événement, on fête la saison en fanfare, propose concerts, auberges espagnoles et séances de cinéma en plein air. Du côté des concerts, retrouvez les copains du marché, c'est du jazz manouche. Et à partir de 19h30, le groupe de musique du monde Quarteto Tafi. Également pour le repas auberge espagnole, pensez à apporter assiettes, couverts et gobelets. Sera présente la buvette La Braxéenne et Tom Truck de Saint-Paul-sur-Save. Possibilité également de se restaurer auprès des commerçants du village. Et dès 21h30, ciné sous les étoiles, avec la projection en plein air du film En fanfare d'Emmanuel Courcol sorti en 2024. L'entrée est gratuite pour les concerts et le cinéma. Rendez-vous samedi 5 septembre du côté de Brax, jardin du Prieuré, avenue du Château d'Eau. L'école de musique de la Gascogne toulousaine, située avenue Jean-François Bladé à l'Île Jourdain, vous informe qu'ils seront présents lors du forum des associations le samedi 5 septembre. La reprise des cours étant prévue à partir du lundi 14 septembre. De la musique pour tous les âges, pour tous les styles et tous niveaux. Pour plus de renseignements, le site internet écoledemusiquegt.com. Pour les contacter également, le 05 62 07 17 48, 05 62 07 17 48, ou sinon par mail école-musique-île-jourdain@orange.fr. Forum des associations, samedi 5 septembre, du côté de l'Île Jourdain, l'école de musique de la Gascogne toulousaine vous y attend. Du côté du Tarn-et-Garonne, à Grisolles, grand loto organisé par Los Ingranieros, les anciens du rugby de Grisolles, dimanche 6 septembre à 15h. Rendez-vous au centre socioculturel, chemin du canal, toujours du côté de Grisolles. Une partie bingo, 12 parties d'une quine, suivie d'une double quine et d'un carton plein, deux parties à carton plein et tombola. Prix du carton pour le loto, 3 euros, 10 euros les 6 et 18 euros les 12. Pour le bingo, 2 euros le carton, 5 euros les 3 cartons. Buvette et pâtisserie sur place.
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